0: Yeah, yeah. We're about to go and take a little break. And stay tuned for more Bantu Knots-ism. So we'll be right back. And we got a shout out, right? Who called and said, you know, we're doing a great job.
1: Yes, yes. Shout out to Emily in Little Rock. Thank you so much for listening and calling.
0: Thank you. All right, y'all. And so please call up and let us know what's going on with y'all as well. So we'll be right back after these great messages. So hang tight, y'all. Yeah. Bantu Knots Radio. Check. Get out.
1: And shout out to Yami, another shout out. Another quick shout out. Shout out to Yami Sun Walker listening, also from Little Rock.
0: All right, you're right. Yeah.
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